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0: je te jure. Oh Sylvain, t'en rappelles là à ce qu'il y avait avant là?
1: Bah il y avait un arbre, attends, tu rigoles ou quoi? Tu crois que j'ai oublié ça?
0: T'es, quand on faisait on s'amusait à construire la cabane là-haut.
1: C'était terrible, c'est avec la corde et tout ça.
0: Mais putain, on est en province, on se croira pas.
1: Putain, ils ont tout bétonné. Grave de...

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0: 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Nous voilà de nouveau dans les Pyrénées-Orientales, sur les flancs sud du Canigou cette fois-ci, dans la réserve naturelle de Prats des Moyaux-la-Preste, en compagnie de Pascal Gauthier, conservateur, qui nous présente cette réserve.
1: La réserve naturelle de Prats des Moyaux a été créée en 1986 et elle couvre 21 km². 21 km² de montagne, c'est un grand rectangle de 13 km de long sur 1 km de large. Et elle est donc en altitude, c'est une réserve de montagne entre 1500 mètres d'altitude et 2500 mètres d'altitude. Elle se situe sur un versant du Canigou, le versant sud du Canigou, qui est une montagne assez élevée à l'ouest, à l'est de la chaîne des Pyrénées. Et cette partie de la montagne, ce qui est en réserve, c'est une soulane, c'est-à-dire c'est le versant qui regarde au soleil, donc au sud, avec des escarpements très forts, des pentes très fortes, et puis des micro-expositions à l'est, à l'ouest. Un climat très particulier dans le Val-Espire, dans le Haut-Val-Espire. C'est un secteur qui est très arrosé l'été en particulier, c'est-à-dire nous avons pas mal d'orages en été, qui fait qu'on a les plantes qui souffrent moins de la sécheresse en comparaison avec le climat méditerranéen qui est à nos portes, qui est à quelques kilomètres vers la Méditerranée. Là, on fait une dizaine de kilomètres et le climat change totalement. Voilà. Donc c'est vraiment une partie très particulière de la vallée, du Haut-Val-Espire. Donc la réserve naturelle est sur les sources du Tech au démarrage. Donc le haut de la réserve naturelle, on trouve les sources du Tech dessus.
0: Chaque réserve peut avoir des spécificités ou une originalité. Est-ce qu'il y en a à Prats des Moyaux ou la Preste?
1: Oui, alors il y a des originalités. Il y en a une qui est liée à la géologie, puisqu'on est sur l'axe des Pyrénées, de la chaîne. On a des fractures de roches et il y a très très longtemps, quand les roches se sont mises en place, on a eu des circulations d'eau hydrothermale qui ont donné des roches, alors avec un nom très compliqué, hein, ce sont des roches métamorphiques, donc qui ont suivi des métamorphoses, mais dans ce groupe des roches métamorphiques, ce sont des skarnes, ce sont des roches métasomatiques. Donc exactement, ce sont des circulations d'eau souterraine, chaude, thermale, saturées de minéraux, qui ont déposé des cristallisations dans d'autres roches déjà en place. Donc on a un mélange de minéraux, on a une trentaine de minéralisations différentes sur ce secteur du site du Costabon, avec entre autres ce qui a abouti au grenat, ce qu'on trouve les grenats catalans, les fameux grenats catalans. Bon, par exemple, c'est un des sites, c'est le seul site protégé en France où on trouve ces grenats. Voilà, ce sont donc de nombreux minéraux, dont les grenats, qu'on peut trouver sur la réserve de Prats, qui font l'originalité du socle géologique de la réserve naturelle.
0: D'accord. Et ils ne sont pas du tout exploités. On peut ils apparaissent au sol ou ils sont enterrés?
1: Tout à fait, ils apparaissent à la surface. Hein, on peut les voir au sol. Alors, évidemment, le ramassage est interdit, c'est une réserve naturelle, oui, puisque le but, c'est de protéger les richesses du site. Et entre autres, la géologie, il faut savoir que à l'échelle humaine, ça se renouvelle pas. Donc tout ce qu'on enlèverait du site, ça serait ça de perdu pour les générations qui viennent. Donc c'est très important de conserver la géologie, le patrimoine géologique des réserves naturelles, et dont celui-là. Donc on protège, et les grenats sont effectivement... Alors bien sûr, ce n'est pas des grenats que vous pouvez monter sur une bague, ce n'est pas des grenats de grande qualité, on appelle ça des grenats de qualité géologique. De temps en temps, bien sûr, il y a des très beaux grenats, mais il faudrait gratter, en chercher, en remuer des tonnes pour en trouver quelques-uns de beaux, quoi. Mmh. Ce que faisaient avant nos ancêtres, hein, pour les porter, évidemment. Mais aujourd'hui, ça ne se fait plus.
0: Il est vrai que quand on pense réserve naturelle, on pense d'abord à la faune, à des grands animaux ou à des plantes rares, et on ne pense pas à la géologie forcément. Or, il y a des réserves qui sont entièrement orientées géologiques.
1: Tout à fait. En France, de plus en plus de réserves, on prend en compte cette dimension géologique et qualité référentielle de la géologie pour nos générations futures.
0: Donc voilà, on a une originalité géologique. Sur la réserve. D'autres, peut-être ?
1: Géologique.
0: Ah
1: oui,
0: parce que
1: ça, c'est juste le Pic du Costabon avec ses roches métamorphiques, là. Mais après, on a aussi un grand filon de quartz qui est commun avec la réserve naturelle de Pic, qui est sur l'autre versant, et qui fait l'arête. Donc, c'est donc des grandes injections de quartz qui traversent le massif. C'est fait partie avec les granits du Costabon, avec des marbres, avec des schistes, des gneisses. On a une très, très grande variété de roches sur la réserve naturelle. Voilà. Donc pour ça, elle est originale.
0: Donc pour ceux qui s'intéressent vraiment
1: aux roches,
0: à la géologie,
1: c'est intéressant,
0: aux roches,
1: voilà.
0: C'est
1: majeur. Et après, il y a un autre aspect qui est l'aspect géomorphologique, entre autres avec la formation. Donc là, c'est l'érosion qui a donné des formes dans le paysage, entre autres le plat Guillem, qui sont des replats d'altitude. Là, le plat Guillem est à l'extrémité de la réserve, il est à 2300 mètres d'altitude, et qui sont très, très, très des éléments originaux du paysage. Hein. On a d'autres plats aussi, comme le plat de Camp Magre qui est sur la réserve de Mantette-Épi, qui font vraiment l'originalité par rapport au reste du relief qui nous entoure. C'est-à-dire que subitement, on a plusieurs kilomètres carrés de replats. Voilà,
0: comme un altiplano.
1: Ça, pour quelles raisons ils se sont maintenus là, c'est un peu complexe à expliquer comme ça sans schéma, mais en gros, quand la chaîne s'est surélevée, ces formations plates qui préexistaient se sont conservées.
0: Quelles sont les autres spécificités de la réserve végétale ou animale ?
1: Les curiosités végétales et animales, oui, il y en a, bien sûr. On a lié donc... c'est lié aussi à la géologie, puisque je vous ai dit tout à l'heure qu'il y avait une circulation hydrothermale. Donc, on a un secteur là qui a des marbres et donc des circulations d'eau souterraines avec des grands éboulis. Et ça, c'est favorable donc, dans ces milieux froids à une espèce qui s'appelle le procte des Pyrénées, qui est un cousin de la salamandre, hein, qui est de la même taille à peu près, donc qui fait une quinzaine de centimètres, qui est verdâtre, avec une peau granuleuse un petit peu, qui est un animal qui vit en souterrain, qui vit sous les roches, dans les zones très humides, voire carrément inondées. Donc son habitat, ce sont les torrents de montagne, avec des éboulis, des conditions assez régulières, de l'eau tout le temps, de l'humidité en tout cas à saturation tout le temps, une température assez basse puisqu'il commence à s'éveiller à environ 7 degrés et puis on va le voir quelques jours par an dans les vasques au moment de la reproduction et après il repartira dans les fissures des roches. Voilà. Donc ça c'est un animal qui est intéressant puisque donc on le trouve, il est endémique des Pyrénées, donc de la chaîne des Pyrénées. Endémique, ça veut dire qu'on ne le trouve que sur cette chaîne de montagne. Il s'est retrouvé là, isolé lors du dernier réchauffement post-glaciaire, c'est-à-dire qu'il y a un peu moins de 10 000 ans, hein, quand les glaciers ont disparu, c'est une espèce de climat froid qui s'est adapté et qui a survécu en se réfugiant dans la montagne.
0: Voilà. Dans les zones froides.
1: Dans les zones froides, et aussi sur les contreforts des Pyrénées, dans les grottes à grande profondeur, dans les endroits tempérés, froids, voilà, frais, c'est là qu'il se maintient, donc on le trouve aussi dans les grottes.
0: Peu facile à voir.
1: Il faut vraiment... Nous, sur la réserve naturelle, on l'a cherché pendant plusieurs mois avant de mettre la main dessus, pour savoir le repérer, etc. On peut passer à côté. Si on n'est pas à la bonne période, au bon moment, au bon endroit, c'est sûr qu'on ne le voit pas.
0: C'est un animal...
1: Très discret.
0: Très discret. Qui vit nocturne, de façon nocturne.
1: En plus, il a une activité assez nocturne. Et il n'aime pas être au grand jour, de toute façon. Il vit toujours caché.
0: Oui. Donc, il faut vraiment savoir.
1: Oui, il faut vraiment savoir. Il faut s'imaginer un environnement pour lui. Et c'est un animal qui vit dans l'humidité, le froid et le sombre. Donc, tout à fait notre opposé à nous, quoi. Et il faut s'imaginer que dans ces conditions-là, il se nourrit, il se reproduit, il fait tout son cycle, quoi. Sans problème. Pour lui, c'est naturel.
0: Il se nourrit de quoi ?
1: Alors, il se nourrit de petits insectes aquatiques qui sont à l'état de larves sous l'eau, puisque vous savez, les éphémères, les libellules, enfin, un certain nombre d'animaux, d'insectes volants déposent leurs larves dans l'eau, et ces larves, en général, mangent des détritus qui tombent dans l'eau ou raclent le substrat où il y a des algues, des micro-algues, et lui va rechercher ces insectes aquatiques et va les manger. Alors, comment il les repère dans le noir? C'est la question. On sait maintenant qu'il a un organe olfactif dans l'eau, c'est-à-dire qu'en fait, il sent les odeurs dans l'eau, et c'est comme ça qu'il retrouve ses proies.
0: Un animal bien étrange, quand même.
1: Bien étrange, oui.
0: Est-ce que vous avez d'autres plantes ou animaux?
1: Bien sûr, on a beaucoup de plantes différentes. Hein. Je ne pourrais pas faire toute la somme de toutes les plantes typiques de montagne, d'altitude. Bon, il y en a une qui retient un peu mon attention. C'est une plante typiquement alpine. Ça veut dire de l'étage alpin, c'est-à-dire au-dessus de 1800 mètres d'altitude. C'est l'Androsas de Vendelli. Donc, c'est une petite plante qui est en coussinet, très dure, très rigide, et qui pousse sur les parois de rochers verticales. Et elle s'installe dans une fissure, donc la graine est venue là, soit par le vent, soit par les oiseaux. Elle commence à pousser, et elle va avoir un développement très très lent. Elle va se développer, le coussinet qui fait 10 cm de diamètre, par exemple, aura une cinquantaine d'années. Donc c'est une plante qui a, comme elle a un développement très lent, qui est très originale, évidemment elle est recherchée par les collectionneurs, d'où l'intérêt de la protéger. Voilà. Et sur la réserve naturelle de Prats, on a de très belles stations de cette plante avec jusqu'à plusieurs milliers d'individus, ce qui représente quand même les plus grosses stations des Pyrénées.
0: D'accord. Est-ce que c'est une plante qui est très rare ou en voie de disparition?
1: Oui, elle est rare et elle est suffisamment rare à l'échelon national pour avoir été protégée d'un point de vue national. D'accord. C'est-à-dire qu'elle a une protection nationale. C'est pas seulement dans la réserve qu'elle est protégée, elle est protégée partout ailleurs en France.
0: Ouais. Il y a une distinction, peut-être pourriez-vous nous l'expliquer. On pense qu'une plante rare ne doit jamais être cueillie. Or, sur un site, on peut trouver très bien une plante, comme vous nous dites, l'Androsas de Vendelli, où il y a de nombreux individus.
1: Oui.
0: Donc les gens pourraient penser, mais non, elle n'est pas rare du tout.
1: Oui, tout à fait. Les gens pourraient penser, elle est abondante, je peux me permettre d'en cueillir.
0: Voilà.
1: Eh bien non, parce que justement, si l'espace protégé, en plus, est situé à cet endroit-là, c'est parce qu'il y a un enjeu. Et l'enjeu, c'est que il faut regarder le statut de la plante au niveau national. Il faut prendre du recul. Il ne faut pas seulement regarder la station qu'on a sous les yeux en se disant, y en a beaucoup. Oui, à l'échelon de cette station, il peut y avoir suffisamment d'individus, effectivement. Mais si on prend du recul, les habitats qui sont favorables à cette espèce ne sont pas communs. Donc, ils ne sont pas répandus sur le territoire français. Donc, du coup, on est obligé d'avoir une réaction plus forte de protection à cet endroit-là. Parce que sinon, si cet endroit disparaît ou si on cueille trop sur cet endroit, il n'y en a pas d'autre. On ne trouvera pas cette plante ailleurs.
0: Voilà, cette plante sera perdue.
1: Elle sera
0: tout
1: perdue.
0: Jamais pour la planète.
1: Oui.
0: Ou du moins pour ce site,
1: pour le
0: territoire
1: voilà.
0: National.
1: Et c'est un peu compliqué, mais bon.
0: C'est vrai que c'est difficile pour quand on ne connaît pas la botanique, on n'est pas au courant de la réglementation. On se dit, après tout, moi je peux cueillir cette plante, il y en a plein.
1: Alors, voilà, il faut faire confiance en fait. Au règlement, puisque les règlements sont établis sous l'autorité et sous le conseil de spécialistes, de chaque groupe de plantes, de chaque espèce. Des gens qui connaissent la répartition de cette plante au niveau national et qui ont le recul suffisant pour dire cette plante est menacée ou pas. Il faut faire confiance à ces spécialistes. Il ne faut pas se dire, moi j'en vois beaucoup, j'en déduis que. Non, c'est pas ça le bon raisonnement. Le raisonnement, c'est se dire qu'il faut faire confiance. Mais moi, je ne suis pas spécialiste de toutes les plantes. Je fais confiance aux botanistes qui établissent ces listes. Mmh. D'ailleurs, ces listes sont régulièrement revues, voire à la baisse, pas forcément à la hausse. Puisqu'on a des plantes qui étaient à certaines périodes rares, qui peuvent subitement avoir un développement important et donc du coup sont déclassés. C'était le cas d'une plante qui est très connue, une orchidée qui s'appelle l'orchidée Robert, qui était il y a une quarantaine d'années rare et qui aujourd'hui est dans toutes les friches du milieu méditerranéen, qui est devenue banale et qu'on a déclassée.
0: De toute façon, que l'on soit spécialiste ou simple promeneur, dans toutes les réserves naturelles, la cueillette des plantes est interdite. Comme ça, on ne peut pas se tromper.
1: Voilà.

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Bonjour à tous et bienvenue dans la rubrique En vrac, votre condensé d'infos locales essentielles dans votre quotidien. Pour les habitants de Vizembas, permanence des élus aujourd'hui dans la salle du conseil municipal de 10h30 à midi. Le secrétariat de Lubine sera fermé de mercredi à vendredi. Vous avez envie de vous impliquer dans la vie de votre commune ? Devenez représentant des habitants à Saint-Dié. La ville recherche des citoyens volontaires pour siéger au sein de la commission consultative des services publics locaux. C'est l'opportunité idéale pour faire entendre votre voix et participer activement aux réflexions sur le fonctionnement et l'amélioration des services publics au quotidien. Pour postuler, envoyez simplement votre candidature par mail à l'adresse monsieurlemaire@ville-saint-dié.fr. Vous avez jusqu'à lundi pour vous manifester. La liste définitive des représentants retenus sera validée lors du conseil municipal du vendredi 5 juin. Ne laissez pas passer cette occasion d'agir pour votre territoire. Vous résidez sur Provenchères et Colroy, simplifiez votre tri avec la commande groupée de la communauté d'agglomération. Pour vos recyclables, vous pouvez vous équiper d'un bac jaune des 43€ ou opter pour un composteur en bois de 400 litres à 34€. Pour commander, c'est simple, vous pouvez passer en mairie ou appeler le 03 29 51 21 16. Vous avez jusqu'au 1er juillet pour réserver vos bacs. La livraison se fera à domicile cet été et le montant sera ajouté à votre prochaine redevance des ordures ménagères. La préfecture des Vosges lance une alerte concernant le piège à frelons fabriqué avec des bouteilles en plastique. S'il semble pratique, ils sont en réalité de véritables fléaux pour la biodiversité. Ils détruisent autant d'insectes pollinisateurs, abeilles, papillons qu'un nid de frelons asiatiques lui-même. Pour préserver nos espèces utiles, évitez ces dispositifs maison qui impactent lourdement l'équilibre de nos jardins et préférez des pièges sélectifs. Avis aux amateurs de balade et de grand air, la commune d'Anould s'enrichit d'un tout nouveau parcours, le circuit Rando Santé. Labellisé par la Fédération française de randonnée, ce tracé de 3 km est une invitation à la détente. Le départ se situe au parking de covoiturage. Vous emprunterez la voie verte, traverserez la rue Alphonse de Lamartine et la voie des Chartons, avant de revenir tranquillement à votre point de départ. C'est un parcours pensé pour tous, idéal pour ceux qui souhaitent marcher à leur rythme dans un cadre sécurisé et adapté à une pratique douce. Alors pour une petite pause santé ou une marche entre amis, rendez-vous dès maintenant à Anould sur ce nouveau circuit balisé. La navette des crêtes est bientôt de retour. Du 30 mai au 27 septembre, le réseau de cars de la région Grand Est reprend du service pour vous permettre de rejoindre les sommets du massif des Vosges sans voiture. Une ligne desservira notamment les principaux points d'entrée du massif au départ de Saint-Dié. En juin et en septembre, tous les week-ends et du 1er juillet au 31 août, tous les jours. Côté pratique, correspondance optimisée avec les trains fluo, présence de racks à vélo pour les cyclistes, une initiative éco-responsable qui retire près de 4800 voitures sur la route des crêtes. Côté tarif, le ticket unitaire est à 4€, 2€ en tarif réduit. Le pass journée pour les familles ou un groupe de 2 à 5 personnes est à 10€ seulement et c'est gratuit pour les voyageurs munis d'un billet de train fluo daté du jour. Les titres de transport sont valables 4 heures et disponibles directement à bord sur le site internet ou via l'application Fluo Grand Est. L'opération J'apprends à nager à Saint-Dié se prépare. Celle-ci débutera le 6 juillet jusqu'au 14 août. Pour que les enfants apprennent à évoluer dans l'eau en toute sécurité avant l'été, profitez du dispositif entièrement gratuit J'apprends à nager destiné aux jeunes de 6 à 12 ans. Comment ça marche? L'apprentissage se fait sur des cycles obligatoires de 2 semaines, du lundi au vendredi. 2 créneaux horaires sont disponibles, de 8h à 9h ou de 9h à 10h. Pour les inscriptions, le top départ est fixé à mardi. Les dossiers sont à déposer auprès de la direction des sports située place de l'Europe
à Saint-Dié. Les places étant limitées, préparez vos agendas et ne tardez pas. On termine comme toujours avec les numéros d'urgence. C'est essentiel de les avoir en tête. Le 15 pour le SAMU, le 17 pour la police, le 18 pour les pompiers et le 112, le numéro d'urgence européen. Le 114 est à disposition pour les sourds et malentendants. Le 116-117, ce service est gratuit, disponible 24 heures sur 24, 7 jours sur 7. Il vous permet d'obtenir une réponse médicale rapide pour des soins urgents mais non vitaux. Et si vous avez un souci sur les lignes électriques, le numéro d'urgence d'Enedis est le 09-726-750-88. Voilà, c'est tout pour aujourd'hui. Passez une excellente journée à l'écoute de Radio Bellevue.

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1: Bonjour à tous, Saint-Didier aujourd'hui. Alors, quelle sera l'ambiance de cette journée ?
2: Bélier, avec le retour de Vénus, votre nature douce et bienveillante vous pousse à écouter vos proches d'une oreille attentive.
1: Taureau, un moment de doute sur votre avenir semble se faire ressentir. Adoptez donc une attitude de responsable.
2: Gémeaux, vous serez irrésistible et votre charme fera des ravages.
1: Cancer, prenez des initiatives hardies. Vous verrez, vous serez favorisé.
2: Vous êtes Lion, alors méfiez-vous de la nervosité et de la tension qui règne en ce moment autour de vous. Suivez vos intuitions et ménagez-vous une porte de sortie au cas où.
1: Vierge, vous êtes instable. Et oui, votre entourage pourrait bien vous faire des remarques à ce sujet.
2: Les balances, cette journée va vous permettre d'aller au bout de vos projets. Vous tenez le bon bout, alors foncez les balances.
1: Scorpion, l'amitié compte, et c'est ce qu'il y aura de plus important. Et si vous en profitiez pour lancer une invitation ?
2: Sagittaire, un concentré de bonnes énergies vous propulse en première ligne sur le plan familial et vous afficherez vos convictions avec assurance.
1: Capricorne, certains problèmes familiaux sous-jacents risquent d'éclater au grand jour.
2: Vous qui êtes Verseau, projets et méditation occuperont vos heures creuses.
1: Enfin Poisson, ne craignez pas de rompre avec des situations ou des personnes liées au passé qui ne vous apporte plus rien. Bonne journée à tous. Demain, vous penserez bien sûr à fêter Donatien.

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1: C'est l'heure de l'éphéméride de Radio Bellevue pour ce 23 mai. Bonne fête Didier, Didia, Didiane. Leur couleur le jaune, leur chiffre le 4. Les naissances du 23 mai. Baptiste Le Caplain, l'humoriste et acteur. François Fellman, le chanteur. Michel-Édouard Leclerc, le PDG de l'enseigne de grande distribution. Joanne Collins, l'actrice. Et en 1908, Hélène Boucher, l'aviatrice française. Les décès en 2017, Roger Moore, l'acteur. En 2013, Georges Moustaki, chanteur, auteur et compositeur. En 2006, Max Meynier, l'animateur de radio Les Routiers sont sympas. En 2003, Jean-Yann, l'acteur, humoriste et compositeur. En 2021, en Italie, la chute d'une cabine téléphérique à Stresa, sur les rives du lac Majeur, fait 14 morts et a blessé grave. En 2007, l'INSEE annonce le plus haut taux d'endettement des Français. En 2004, à l'aéroport Roissy-Charles-de-Gaulle, une partie du toit du terminal 2E s'effondre, faisant 5 victimes. En 1987, c'est la privatisation de la Compagnie Générale d'Électricité. En 1986, Michel Barzac, ministre français de la Santé, autorise la publicité pour les préservatifs, action contre le sida. En 1971, Eddy Merckx gagne le critérium du Dauphiné libéré devant Ocana, Thévenet et Poulidor. Un mois plus tard, il remporte son troisième Tour de France. En 1934, le couple de gangsters meurtriers américains, Bonnie Parker et Klein Barrow, est tué par les policiers dans une embuscade. En 1904, c'est la création à Paris de la Fédération internationale de football, la FIFA. Et le dicton, à Saint-Didier, soleil orgueilleux, nous annonce un été joyeux.

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2: Bonjour, bonjour à tous. On commence avec ce drame. En Chine, au moins 82 personnes sont mortes après un accident dans une mine de charbon. Au total, 247 mineurs se trouvaient sous terre lorsqu'une explosion de gaz est survenue hier soir dans le nord-est du pays. Les opérations de secours sont toujours en cours. 9 personnes restent portées disparues selon la télévision d'État. Leur audition a été interrompue hier soir et doit reprendre ce matin. La mère de famille accusée d'avoir abandonné ses deux enfants au Portugal a été présentée à un juge avec son compagnon. Ils pourraient être tous les deux placés en détention provisoire aujourd'hui. Les deux petits garçons ont été placés dans une famille d'accueil portugaise dans l'attente de leur rapatriement. Une battue citoyenne organisée aujourd'hui dans le village de Saint-Étienne-de-Montluc en Loire-Atlantique. 300 personnes encadrées par une cinquantaine de gendarmes sont attendues pour essayer de retrouver Manon Rolando, cette mère de famille de 31 ans portée disparue depuis début avril. Le parquet de Nantes a ouvert une enquête pour meurtre et enlèvement. Principal suspect, son conjoint a été placé en détention provisoire il y a quelques semaines après avoir pris la fuite avec leur bébé en Algérie. Gabriel Attal, invité aux 20h de TF1 ce soir. Le patron de Renaissance a annoncé sa candidature à la présidentielle hier lors d'un déplacement en Aveyron. L'ex-premier ministre entre officiellement en campagne et installe surtout le match avec un autre ancien chef du gouvernement, Édouard Philippe, qui brigue lui aussi les voix du bloc central. À la page des sports du foot, un retour triomphal au beau milieu de la nuit pour fêter le titre avec leurs supporters au stade Bollaert. Les joueurs du RC Lens ont quitté Paris après leur sacre hier en Coupe de France. Le premier de l'histoire du club, mais surtout l'apothéose d'une saison exceptionnelle marquée par une deuxième place en championnat derrière le PSG. Et puis l'heure était à la fête aussi hier soir pour les rugbymen de Montpellier. Le MHR a remporté la Challenge Cup en écrasant l'Ulster 59 à 26. La fête, on espère la faire aussi ce soir à Bordeaux. L'UBB défendra son titre en Champions Cup. La finale face aux Irlandais du Leinster débute à 15h45. Très bonne journée à tous.

Les annonces des manifestations, c'est tout de suite sur Radio Bellevue. Envie d'une parenthèse artistique et culturelle ? L'association Grande Fosse Café vous invite à découvrir l'exposition de Florent et Christophe Meyer. Plongez dans l'univers de ces deux artistes à travers une sélection de peintures et de gravures. L'exposition se tient à la salle communale de la Grande Fosse, au centre, jusqu'à ce soir. L'entrée est libre et ouverte à tous. Avis aux amateurs de danse, l'association Pascaline Danse vous prépare un week-end exceptionnel à la salle des fêtes de Romomex. Celui-ci débutera samedi 30 mai de 10h à midi avec une matinée de découverte. Venez assister à des démonstrations de danse en ligne. C'est l'occasion idéale pour découvrir cette discipline dans une ambiance conviviale. De plus, l'entrée est gratuite. Pour le dimanche, place au grand thé dansant animé par l'orchestre Nuage. Les portes ouvriront dès 14h pour un après-midi de danse entre 14h30 et 19h. L'entrée est à 10€. Une tombola gratuite est proposée aux dames pour la fête des mères. Pour être sûr d'avoir une place sur la piste, pensez à réserver dès maintenant au 06 88 33 80 25. Et si vous vous accordiez une parenthèse artistique, le week-end du 6 et 7 juin, la salle des fêtes de Bandes-Lavelines se transforme en une véritable galerie d'art. L'association ASCB Détente et Loisirs, en partenariat avec Banc des Arts, vous invite à découvrir une superbe exposition conjointe dédiée à la délicatesse de l'aquarelle et au travail fascinant de la céramique. De 10h à 18h, venez déambuler au milieu des œuvres, admirer le savoir-faire de ces créateurs et rencontrer des artistes locaux dans une ambiance particulièrement chaleureuse. Que vous soyez fin connaisseur ou simplement curieux, n'hésitez pas, cet événement est totalement gratuit et ouvert à tous. Le samedi 6 juin, rendez-vous à Rave pour les feux de la Saint-Jean. Le comité des fêtes vous attend nombreux à partir de 19h pour partager un moment festif en famille, entre amis ou entre voisins. Pour lancer la soirée ambiance musicale avec le groupe Last Time, vous pourrez également découvrir la chorégraphie avec des effets de lumière de pyrotechnie juste avant le moment tant attendu de l'embrasement du grand feu traditionnel. Une buvette ainsi qu'une petite restauration seront à votre disposition sur place pour passer une belle soirée. Avis aux chineurs, aux collectionneurs et aux amateurs de bonnes affaires, le dimanche 7 juin, ne manquez pas le rendez-vous incontournable de la saison, le 32e marché opus d'Entre-deux-Eaux. De 6h à 19h, venez flâner et dénicher des trésors parmi les stands de brocantes, de vide-greniers et d'antiquités. Pour bien démarrer la journée, l'accueil se fait avec café et croissant dès 6h du matin et une buvette ainsi qu'un service de restauration qui vous attend sur place tout au long de la journée. Pas de stress pour vous garer, un grand parking gratuit est à votre disposition. Avis aux exposants, des emplacements sont encore disponibles. Le tarif est à 10€ les 5 mètres et passera à 12€ le 1er juin. Pour réserver, contactez le 06 01 09 98 06 ou le 06 26 34 03 44. Les mercredis après-midi riment avec solidarité à Provenchères-sur-Fave. Chaque mercredi de 13h30 à 15h30, la Croix-Rouge vous accueille dans ses locaux situés juste derrière l'ancienne poste. Vêtements pour petits et grands, jouets, livres, bibelots, linge de maison, venez dénicher des pépites de seconde main à prix tout doux. L'association accepte également vos dons pour continuer ses actions. Acheter ou donner, c'est soutenir une belle cause près de chez vous. Vous pourrez donner votre sang vendredi 29 mai à la salle polyvalente de Grange au Monzé de 16h à 19h30. 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

Bonjour à tous, c'est un plaisir de vous retrouver comme chaque samedi et de partager une partie de cette matinée avec vous pour cette émission spéciale sans dédicace. Vous êtes bien sûr Radio Bellevue, merci à vous.

C'est avec Joe Dassin que nous avons fait l'ouverture de cette émission spéciale sans dédicace pour ce samedi matin avec le chemin de papa. Ce chemin, nous allons le faire ensemble puisque nous sommes 2h30 dans la joie et la bonne humeur. Et ça, c'était du bonheur. C'est quand le bonheur? Eh bien, c'est

Au nom de l'amour avec Frédéric François en 2013. Dans quelques instants, on écoutera les trois cafés gourmands, mais tout de suite, c'est Pierre Bachelet, 20 ans. Tiens, en parlant de 20 ans, ça me donne l'occasion de souhaiter un joyeux anniversaire si tu d'année s'ajoute à votre compteur. Une excellente matinée, un très bon week-end à l'écoute de Radio Belgique.

Après avoir écouté cette chanson de Nino Ferrer, version latino, c'est avec deux grandes voix de la chanson internationale que nous allons partir jusqu'au top de 10 heures. Celui qui est à l'origine de la chanson en chantant, il s'agit de Tuto Coutinho, cantando avec Tony Carrera et Cantare. Ne vous éloignez pas trop, car je vous retrouve dans quelques instants et ce sera juste après le Flash Info. À tout de suite.

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3: Bonjour, bonjour à tous. Des records de température pour un mois de mai battus dans l'ouest et le sud-ouest. Le mercure est grimpé jusqu'à 35 degrés hier dans les Landes ou encore dans les Pyrénées-Atlantiques. L'épisode de chaleur précoce qui touche l'Hexagone devrait durer jusqu'à la fin du mois. Le pic est attendu entre dimanche et lundi selon Météo France qui précise que la barre des 30 degrés sera atteinte aujourd'hui dans de nombreuses régions. Une météo estivale qui fait les affaires des professionnels du tourisme. L'affluence est au rendez-vous, notamment dans les stations balnéaires en ce week-end prolongé de la Pentecôte. Du monde également sur les routes. Encore aujourd'hui, Bison Futé hisse le drapeau orange dans le sens des départs en Île-de-France ainsi qu'en Auvergne-Rhône-Alpes. C'est orange aussi pour les retours sur le quart nord-est du pays. Dans l'actualité également à l'étranger, Téhéran accuse Washington de saboter les négociations de paix. Le chef de la diplomatie iranienne dénonce des positions contradictoires et des demandes excessives répétées des États-Unis. Déclaration au moment où un changement d'agenda de Donald Trump alimente les spéculations sur une possible reprise des hostilités. Le président américain a annoncé qu'il ne pourrait pas assister au mariage de son fils ce week-end pour des raisons liées aux affaires de l'État. Après le scandale du périscolaire à Paris, une enquête ouverte pour des soupçons de violences sexuelles contre des agents de la ville de Rouen. 3 plaintes ont été déposées contre des agents municipaux travaillant en crèche et dans le périscolaire. Les mises en cause ont été suspendues le temps des investigations. Explosion de joie hier soir pour les 100 et or au Stade de France. Le RC Lens remporte pour la première fois de son histoire la Coupe de France grâce à sa victoire 3-1 en finale face à Nice. Après le foot, place à la finale de la Coupe de France de handball ce soir. Nantes affronte le tenant du titre Montpellier. Et puis on joue aussi ce soir la finale de la Ligue des champions féminines de football. Les joueuses de l'OL Lyon affrontent Barcelone dans l'espoir de soulever le trophée pour la 9e fois de leur histoire, ce qui n'est plus arrivé depuis 4 ans. Voilà pour l'essentiel. Excellente fin de matinée à tous.
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5: Merci de votre fidélité et soyez les bienvenus si vous avez eu la bonne idée de vous joindre à nous. Nous sommes ensemble jusqu'à midi, alors j'espère que vous allez passer un moment agréable en ma compagnie, que vous soyez au travail, à la maison ou bien sûr en voiture. Je vous souhaite une excellente matinée, un très bon week-end et nous allons découvrir des grands artistes tels que Johnny Hallyday, Balavoine et Kinvey ainsi que Image, maîtresse en ma maîtresse. C'est tout de suite sur Radio Bellevue.

0: voilà pourquoi, oui, pourquoi. On avait tout à l'heure Kinvey avec La vie du bon côté et à l'instant Johnny Hallyday dans un jardin d'amour. Et on poursuit avec Dalida.
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Les plus belles chansons, c'est ici que ça se passe. Je suis bien, oui, comme Daniel Balavoine va nous l'interpréter. Je suis bien en votre compagnie sur Radio Bellevue.

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Francis Cabrel en 1977 avec Les Murs de Poussière. Tiens, ça tombe bien puisque nous avons Florent Pagny qui, lui, nous interprète Les Murs Porteurs suivis de Vianney. Je vous souhaite une excellente matinée et un très bon week-end à l'écoute de Radio Bellevue.

0: Les voisins aux voisines sur Radio Bellevue. Et juste avant, c'était David Carrera avec Domino. Dans quelques instants, on va écouter Claudio Capeo. Mais tout de suite, ce sera Danny Briand, Donne-moi.
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entre nous avec Chimène Badi. Et je peux vous dire que dans quelques minutes, il sera 11h. Et bien sûr, c'est Grand Corps Malade et Kimber Rose qui vont nous accompagner jusque-là. Et moi, je vous retrouve juste après le Flash Info. Ne vous éloignez pas. Restez bien à l'écoute de votre radio. À tout de suite.

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2: Bonjour, bonjour à tous. Des records de température pour un mois de mai battus dans l'ouest et le sud-ouest. Le mercure est grimpé jusqu'à 35 degrés hier dans les Landes ou encore dans les Pyrénées-Atlantiques. L'épisode de chaleur précoce qui touche l'Hexagone devrait durer jusqu'à la fin du mois. Le pic est attendu entre dimanche et lundi selon Météo France qui précise que la barre des 30 degrés sera atteinte aujourd'hui dans de nombreuses régions. Une météo estivale qui fait les affaires des professionnels du tourisme. L'affluence est au rendez-vous, notamment dans les stations balnéaires en ce week-end prolongé de la Pentecôte. Du monde également sur les routes. Encore aujourd'hui, Bison Futé hisse le drapeau orange dans le sens des départs en Île-de-France ainsi qu'en Auvergne-Rhône-Alpes. C'est orange aussi pour les retours sur le quart nord-est du pays. Dans l'actualité également à l'étranger, Téhéran accuse Washington de saboter les négociations de paix. Le chef de la diplomatie iranienne dénonce des positions contradictoires et des demandes excessives répétées des États-Unis. Déclaration au moment où un changement d'agenda de Donald Trump alimente les spéculations sur une possible reprise des hostilités. Le président américain a annoncé qu'il ne pourrait pas assister au mariage de son fils ce week-end pour des raisons liées aux affaires de l'État. Après le scandale du périscolaire à Paris, une enquête ouverte pour des soupçons de violences sexuelles contre des agents de la ville de Rouen. 3 plaintes ont été déposées contre des agents municipaux travaillant en crèche et dans le périscolaire. Les mises en cause ont été suspendues le temps des investigations. Explosion de joie hier soir pour les 100 et or au Stade de France. Le RC Lens remporte pour la première fois de son histoire la Coupe de France grâce à sa victoire 3-1 en finale face à Nice. Après le foot, place à la finale de la Coupe de France de handball ce soir. Nantes affronte le tenant du titre Montpellier. Et puis on joue aussi ce soir la finale de la Ligue des champions féminines de football. Les joueuses de l'OL Lyon affrontent Barcelone dans l'espoir de soulever le trophée pour la 9e fois de leur histoire, ce qui n'est plus arrivé depuis 4 ans. Voilà pour l'essentiel. Excellente fin de matinée à tous.
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4: Bienvenue à vous pour cette dernière ligne droite. J'espère que vous allez passer un moment agréable en ma compagnie, dans la joie et la bonne humeur. Alors, qu'est-ce que j'ai bien à vous proposer pour ces prochaines minutes? Tiens, je crois que je peux vous proposer Calogero, Patrick Fiori, Lucenzo et aussi les Rubettes, tiens, pourquoi pas. Mais pour l'instant, il suffira d'un signe avec Jean-Jacques Goldman. Je vous souhaite une excellente fin de matinée et un très bon week-end.

0: On avait tout à l'heure Lucenzo et Kenza Farah avec Obsession et à l'instant Patrick Fiori avec cette superbe chanson Dans tes yeux chaque jour. Dans quelques instants, on écoutera Hola Señorita, mais tout de suite, ce sera Calogero, ça ne finira jamais.
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Les Rubettes en 1974 et 10 ans auparavant, il s'agissait de Georges Brassens avec Les Copains d'abord, suivi de Nolwenn Leroy. Je vous souhaite une excellente fin de matinée et un très bon week-end à l'écoute de votre radio, Radio Bellevue.

Vous qui venez d'arriver sur Radio Bellevue, soyez les bienvenus. Justement, vous arrivez à temps pour écouter Christophe Maillet avec La Rumeur. Mais on va laisser d'abord chanter Santa avec Recommence-moi.

Jolie interprétation de cette chanson de Jean-Jacques Goldman, Puisque tu pars, interprétée par Tony Carrera, version portugaise sur Radio Bellevue. C'est avec Boulevard Désert, demain de beau matin, qu'on va clôturer cette émission de ce samedi spécial sans dédicace.

Et voilà les amis, cette émission spéciale sans dédicace touche malheureusement à sa fin. Et comme il est l'heure de passer à table, si ce n'est déjà fait, donc je vous souhaite un excellent appétit. J'espère que vous avez passé un moment agréable en ma compagnie. Je vous retrouve samedi prochain, même endroit, même heure, 9h30 sur le 102.93.5 ou radiobellevue.fr. Et si vous êtes fan des tubes des années 60 à aujourd'hui, je vous retrouve comme chaque vendredi à partir de 20h. Dans quelques instants, ce sera votre flash info de midi. Quant à moi, je vous souhaite un excellent week-end, une très belle après-midi. Ciao, bye et à très vite sur les ondes de Radio Bellevue.

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2: Bonjour à tous. Un temps estival ce week-end en France. Un épisode de chaleur précoce et intense. Le mercure atteint les 30 degrés et même 35 sur la façade ouest. Des records de température ont déjà été battus hier. 32 à La Roche-sur-Yon en Vendée, 29 à Dinard en Bretagne. Après les violences dénoncées dans le périscolaire à Paris, une enquête est ouverte contre des agents de la ville de Rouen pour des soupçons de violences sexuelles. 3 agents municipaux travaillant avec des enfants sont visés par des plaintes. 2 en crèche et 1 dans le milieu du périscolaire. Les mises en cause sont suspendues le temps de l'enquête. 8 personnes blessées, dont 2 grièvement lors d'un rassemblement de tuning illégal à Reims. Une voiture a foncé dans la foule. Le conducteur mis en cause a été interpellé. D'après le journal L'Union, il était sans permis et alcoolisé. Un projet de loi actuellement examiné au Sénat prévoit d'accroître la répression des rodéos motorisés. Téhéran accuse Washington de saboter les négociations de paix. Le chef de la diplomatie iranienne dénonce des positions contradictoires et des demandes excessives répétées des États-Unis. Déclaration au moment où un changement d'agenda de Donald Trump alimente les spéculations sur une possible reprise des hostilités dans le week-end. Le président américain a annoncé qu'il ne pourrait pas assister au mariage de son fils pour des raisons liées aux affaires de l'État. 3 nouveaux cas du virus Ebola confirmés en Ouganda, pays voisin de la République démocratique du Congo, où l'épidémie représente un risque très élevé selon l'OMS. L'Ouganda avait suspendu jeudi tous les transports publics à destination de la RDC. Le concert de Véronique Sanson, prévu aujourd'hui dans un festival de Saint-Brieuc en Bretagne, est annulé. La chanteuse de 77 ans a été hospitalisée d'urgence pour une infection respiratoire aiguë. Qui remportera la Palme d'Or? Verdict ce soir avec la cérémonie de clôture du Festival de Cannes. Elle sera menée par l'actrice Eye Haidara. 22 films sont en compétition et le jury était présidé cette année par le réalisateur sud-coréen Park Chan-wook. Bonne journée à tous.

Voici votre rubrique emploi sur Radio Bellevue. Avec trois offres repérées autour de Saint-Dié-des-Vosges, récemment publiées sur France Travail et accessibles à des profils débutants. Je commence donc à Saint-Dié avec un poste d'agent des espaces naturels cantonnier. Il s'agit d'un CDD de 12 mois à 35 heures par semaine. Parmi les missions principales, il faut assurer l'entretien des espaces verts et naturels, entretenir les berges de la Meurthe, faire du fauchage, du débroussaillage, de l'élagage, ainsi que l'entretien des fossés. Le salaire annoncé va de 1830 euros à 1900 euros brut par mois. L'offre précise que les débutants sont acceptés. Deuxième opportunité, toujours à Saint-Dié-des-Vosges avec un poste de technico-commercial. Cette fois, il s'agit d'un CDI à 35 heures par semaine. Le poste consiste à développer et suivre un portefeuille client, promouvoir les produits et services sur le terrain, établir des devis et des bons de commande et travailler avec les équipes internes pour optimiser l'offre commerciale. Une formation interne est prévue et là aussi l'offre indique que les débutants sont acceptés. Côté rémunération, le salaire fixe annoncé est de 1823 euros brut par mois avec des primes et des commissions. Et puis direction Sonone pour la troisième offre avec un poste d'agent de service hospitalier. Il s'agit là d'un CDD de 3 mois à 35 heures par semaine. L'émission porte sur la préparation et la distribution des plateaux repas pour le petit déjeuner, le déjeuner et le souper, mais aussi sur la plonge et l'entretien des cuisines, des salles et des vestiaires. Le salaire proposé est compris entre 12 et 13 euros brut de l'heure. Là encore, les débutants sont acceptés. Voilà pour cette sélection emploi du jour. Si l'une de ces offres vous intéresse, vous pouvez retrouver tous les détails directement sur le site de France Travail. Je vous souhaite donc bon courage pour vos recherches et vous dis à très vite pour de nouvelles opportunités professionnelles.

C'est l'opportunité idéale pour faire entendre votre voix et participer activement aux réflexions sur le fonctionnement et l'amélioration des services publics au quotidien. Pour postuler, envoyez simplement votre candidature par mail à l'adresse monsieurlemaire@ville-saint-dié.fr. Vous avez jusqu'à lundi pour vous manifester. La liste définitive des représentants retenus sera validée lors du conseil municipal du vendredi 5 juin. Ne laissez pas passer cette occasion d'agir pour votre territoire. Vous résidez sur Provenchère et Colroy, simplifiez votre tri avec la commande groupée de la communauté d'agglomération. Pour vos recyclables, vous pouvez vous équiper d'un bac jaune des 43 euros ou opter pour un composteur en bois de 400 litres à 34 euros. Pour commander, c'est simple, vous pouvez passer en mairie ou appeler le 03 29 51 21 16. Vous avez jusqu'au 1er juillet pour réserver vos bacs. La livraison se fera à domicile cet été et le montant sera ajouté à votre prochaine redevance des ordures ménagères. La préfecture des Vosges lance une alerte concernant le piège à frelons fabriqué avec des bouteilles en plastique. S'il semble pratique, ils sont en réalité de véritables fléaux pour la biodiversité. Ils détruisent autant d'insectes pollinisateurs, abeilles, papillons qu'un nid de frelons asiatiques lui-même. Pour préserver nos espèces utiles, évitez ces dispositifs maison qui impactent lourdement l'équilibre de nos jardins et préférez des pièges sélectifs. Avis aux amateurs de balades et de grand air, la commune d'Anould s'enrichit d'un tout nouveau parcours, le circuit Rando Santé. Labellisé par la Fédération française de randonnée, ce tracé de 3 km est une invitation à la détente. Le départ se situe au parking de covoiturage. Vous emprunterez la voie verte, traverserez la rue Alphonse de Lamartine et la voie des Chartons, avant de revenir tranquillement à votre point de départ. C'est un parcours pensé pour tous, idéal pour ceux qui souhaitent marcher à leur rythme dans un cadre sécurisé et adapté à une pratique douce. Alors pour une petite pause santé ou une marche entre amis, rendez-vous dès maintenant à Anould sur ce nouveau circuit balisé. La navette des crêtes est bientôt de retour. Du 30 mai au 27 septembre, le réseau de cars de la région Grand Est prend du service pour vous permettre de rejoindre les sommets du massif des Vosges sans voiture. Une ligne desservira notamment les principaux points d'entrée du massif au départ de Saint-Dié. En juin et en septembre, tous les week-ends et du 1er juillet au 31 août, tous les jours. Côté pratique, correspondance optimisée avec les trains fluo, présence de racks à vélo pour les cyclistes, une initiative éco-responsable qui retire près de 4800 voitures sur la route des crêtes. Côté tarif, le ticket unitaire est à 4 euros, 2 euros en tarif réduit. Le pass journée pour les familles ou un groupe de 2 à 5 personnes est à 10 euros seulement et c'est gratuit pour les voyageurs munis d'un billet de train fluo daté du jour. Les titres de transport sont valables 4 heures et disponibles directement à bord sur le site internet ou via l'application Fluo Grand Est. L'opération J'apprends à nager à Saint-Dié se prépare. Celle-ci débutera le 6 juillet jusqu'au 14 août. Pour que les enfants apprennent à évoluer dans l'eau en toute sécurité avant l'été, profitez du dispositif entièrement gratuit J'apprends à nager destiné aux jeunes de 6 à 12 ans. Comment ça marche? L'apprentissage se fait sur des cycles obligatoires de 2 semaines, du lundi au vendredi. 2 créneaux horaires sont disponibles, de 8h à 9h ou de 9h à 10h. Pour les inscriptions, le top départ est fixé à mardi. Les dossiers sont à déposer auprès de la direction des sports située place de l'Europe à Saint-Dié. Les places étant limitées, préparez vos agendas et ne tardez pas. On termine comme toujours avec les numéros d'urgence. C'est essentiel de les avoir en tête. Le 15 pour le SAMU, le 17 pour la police, le 18 pour les pompiers et le 112, le numéro d'urgence européen. Le 114 est à disposition pour les sourds et malentendants. Le 116-117, ce service est gratuit, disponible 24 heures sur 24, 7 jours sur 7. Il vous permet d'obtenir une réponse médicale rapide pour des soins urgents mais non vitaux.

Et si vous avez un souci sur les lignes électriques, le numéro d'urgence d'Enedis est le 09 726 750 88. Voilà, c'est tout pour aujourd'hui. Passez une excellente journée à l'écoute de Radio Bellevue.

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2: Bonjour à tous. Un troisième suspect mis en examen dans l'enquête sur des projets d'action violente dans le Nord. L'activité en ligne de ce trentenaire révèle un profil inquiétant selon les enquêteurs. Deux mineurs avaient déjà été mis en examen et écroués. L'un d'entre eux, âgé de 16 ans, est soupçonné de nourrir une fascination pour les figures djihadistes. Il a reconnu avoir projeté de commettre une action violente avec des cibles comme un centre commercial ou une salle de concert. L'interrogatoire de la Française soupçonnée d'avoir abandonné ses enfants au Portugal reprend aujourd'hui. Interrogatoire de son compagnon également. Il était déjà connu des autorités françaises pour des faits de violence sur conjoint ou encore des messages malveillants. Les enfants de 4 et 5 ans ont été retrouvés en pleurs assis au bord d'une route portugaise. La CGT Spectacle et la Ligue des droits de l'homme assignent Canal+ en justice pour discrimination. Elles dénoncent une discrimination envers les signataires de la tribune anti-Bolloré. Le patron du groupe Canal+, Maxime Sada, a affirmé qu'il ne souhaitait plus travailler avec les signataires de cette tribune qui dénonçait l'emprise grandissante de Vincent Bolloré sur le cinéma. Au moins 90 morts dans l'explosion d'une mine de charbon en Chine, l'accident minier le plus meurtrier depuis 17 ans dans le pays. 247 mineurs se trouvaient sous terre quand l'explosion s'est produite. La plupart ont été secourus. Plus de 300 secouristes ont été déployés. Un tir d'essai plutôt réussi pour Starship, la fusée géante de SpaceX. Elle s'est abîmée comme prévu dans l'océan Indien, malgré quelques problèmes techniques en cours de vol. Le foot est une première historique pour Lens. Le club nordiste a remporté la Coupe de France hier soir face à Nice 3-1. Au programme ce soir, la finale de la Ligue des champions féminines. L'OL Lyon affronte Barcelone à partir de 18h. Et si vous ne suivez pas le foot et que vous avez envie de sortir ce soir, sachez que de nombreuses animations sont organisées partout en France à l'occasion de la Nuit des musées, des concerts, des visites gratuites ou encore des ateliers. Toute la programmation est disponible sur le site de la Nuit des musées. Très bonne journée à notre écoute.

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Les annonces des manifestations, c'est tout de suite sur Radio Bellevue. Envie d'une parenthèse artistique et culturelle, l'association Grande Fosse Café vous invite à découvrir l'exposition de Florent et Christophe Meyer. Plongez dans l'univers de ces deux artistes à travers une sélection de peintures et de gravures. L'exposition se tient à la salle communale de la Grande Fosse, au centre, jusqu'à ce soir. L'entrée est libre et ouverte à tous. Avis aux amateurs de danse, l'association Pascaline Danse vous prépare un week-end exceptionnel à la salle des fêtes de Romomex. Celui-ci débutera samedi 30 mai de 10h à midi avec une matinée de découverte. Venez assister à des démonstrations de danse en ligne. C'est l'occasion idéale pour découvrir cette discipline dans une ambiance conviviale. De plus, l'entrée est gratuite. Pour le dimanche, place au grand thé dansant animé par l'orchestre Nuages. Les portes ouvriront dès 14h pour un après-midi de danse entre 14h30 et 19h. L'entrée est à 10€. Une tombola gratuite est proposée aux dames pour la fête des mères. Pour être sûr d'avoir une place sur la piste, pensez à réserver dès maintenant au 06 88 33 80 25. Et si vous vous accordiez une parenthèse artistique, le week-end du 6 et 7 juin, la salle des fêtes de Bandes-Lavelines se transforme en une véritable galerie d'art. L'association ASCB Détente et Loisirs, en partenariat avec Banc des Arts, vous invite à découvrir une superbe exposition conjointe dédiée à la délicatesse de l'aquarelle et au travail fascinant de la céramique. De 10h à 18h, venez déambuler au milieu des œuvres, admirer le savoir-faire de ces créateurs et rencontrer des artistes locaux dans une ambiance particulièrement chaleureuse. Que vous soyez fin connaisseur ou simplement curieux, n'hésitez pas, cet événement est totalement gratuit et ouvert à tous. Le samedi 6 juin, rendez-vous à Rave pour les feux de la Saint-Jean. Le comité des fêtes vous attend nombreux à partir de 19h pour partager un moment festif en famille, entre amis ou entre voisins. Pour lancer la soirée ambiance musicale avec le groupe Last Time, vous pourrez également découvrir la chorégraphie avec des effets de lumière de pyrotechnie juste avant le moment tant attendu de l'embrasement du grand feu traditionnel. Une buvette ainsi qu'une petite restauration seront à votre disposition sur place pour passer une belle soirée. Avis aux chineurs, aux collectionneurs et aux amateurs de bonnes affaires, le dimanche 7 juin, ne manquez pas le rendez-vous incontournable de la saison, le 32e marché aux puces d'Entre-deux-Eaux. De 6h à 19h, venez flâner et dénicher des trésors parmi les stands de brocantes, de vide-greniers et d'antiquités. Pour bien démarrer la journée, l'accueil se fait avec café et croissant dès 6h du matin et une buvette ainsi qu'un service de restauration qui vous attend sur place tout au long de la journée. Pas de stress pour vous garer, un grand parking gratuit est à votre disposition. Avis aux exposants, des emplacements sont encore disponibles. Le tarif est à 10€ les 5 mètres et passera à 12€ le 1er juin. Pour réserver, contactez le 06 01 09 98 06 ou le 06 26 34 03 44. Les mercredis après-midi riment avec solidarité à Provenchères-sur-Fave. Chaque mercredi de 13h30 à 15h30, la Croix-Rouge vous accueille dans ses locaux situés juste derrière l'ancienne poste. Vêtements pour petits et grands, jouets, livres, bibelots, linge de maison, venez dénicher des pépites de seconde main à prix tout doux. L'association accepte également vos dons pour continuer ses actions. Acheter ou donner, c'est soutenir une belle cause près de chez vous. Vous pourrez donner votre sang vendredi 29 mai à la salle polyvalente de Grange au Monzé de 16h à 19h30. 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
2: Bonjour à tous. Un troisième suspect mis en examen dans l'enquête sur des projets d'action violente dans le Nord. L'activité en ligne de ce trentenaire révèle un profil inquiétant selon les enquêteurs. Deux mineurs avaient déjà été mis en examen et écroués. L'un d'entre eux, âgé de 16 ans, est soupçonné de nourrir une fascination pour les figures djihadistes. Il a reconnu avoir projeté de commettre une action violente avec des cibles comme un centre commercial ou une salle de concert. L'interrogatoire de la Française soupçonnée d'avoir abandonné ses enfants au Portugal reprend aujourd'hui. Interrogatoire de son compagnon également. Il était déjà connu des autorités françaises pour des faits de violence sur conjoint ou encore des messages malveillants. Les enfants de 4 et 5 ans ont été retrouvés en pleurs assis au bord d'une route portugaise. La CGT Spectacle et la Ligue des droits de l'homme assignent Canal+ en justice pour discrimination. Elle dénonce une discrimination envers les signataires de la tribune anti-Bolloré. Le patron du groupe Canal+, Maxime Sada, a affirmé qu'il ne souhaitait plus travailler avec les signataires de cette tribune qui dénonçait l'emprise grandissante de Vincent Bolloré sur le cinéma. Au moins 90 morts dans l'explosion d'une mine de charbon en Chine, l'accident minier le plus meurtrier depuis 17 ans dans le pays. 247 mineurs se trouvaient sous terre quand l'explosion s'est produite. La plupart ont été secourus. Plus de 300 secouristes ont été déployés. Un tir d'essai plutôt réussi pour Starship, la fusée géante de SpaceX. Elle s'est abîmée comme prévu dans l'océan Indien, malgré quelques problèmes techniques en cours de vol. Le foot est une première historique pour Lens. Le club nordiste a remporté la Coupe de France hier soir face à Nice 3-1. Au programme ce soir, la finale de la Ligue des champions féminines. L'OL Lyon affronte Barcelone à partir de 18h. Et si vous ne suivez pas le foot et que vous avez envie de sortir ce soir, sachez que de nombreuses animations sont organisées partout en France à l'occasion de la Nuit des musées, des concerts, des visites gratuites ou encore des ateliers. Toute la programmation est disponible sur le site de la Nuit des musées. Très bonne journée à notre écoute.

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17h moins une poignée de secondes. Merci de m'avoir supporté durant deux plombes. Je vous retrouve néanmoins samedi prochain à partir de 15h sur le 102.fm. D'ici là, bon week-end et bonne semaine à tous. Ciao.

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2: Bonsoir à tous. Le ministre israélien de la Sécurité nationale a désormais l'interdiction d'entrer sur le territoire français. C'est ce qu'annonce le ministre des Affaires étrangères, Jean-Noël Barrot. En cause, une vidéo publiée cette semaine par le ministre israélien. Elle montre le traitement brutal infligé à des militants étrangers de la flottille pour Gaza. Plusieurs militants français capturés en Méditerranée rapportent des violences, des attouchements et des humiliations imposées par les forces israéliennes lors de leur détention. La justice portugaise décide de placer en détention la Française soupçonnée d'avoir abandonné ses enfants au bord d'une route. Son compagnon est aussi écroué. Le couple est accusé de mise en danger et abandon. Le compagnon de la mère était déjà connu des autorités françaises pour des faits de violence sur conjoint ou encore des messages malveillants. Un homme mis en examen dans les Alpes-Maritimes, déjà condamné pour le meurtre de sa femme il y a 15 ans, il est soupçonné d'avoir tué sa nouvelle compagne à Antibes. Il était sorti de prison en 2022. La CGT Spectacle et la Ligue des droits de l'homme assigne Canal+ en justice pour discrimination. Elle dénonce une discrimination envers les signataires de la tribune anti-Bolloré. Le patron du groupe Canal+, Maxime Sada, a affirmé qu'il ne souhaitait plus travailler avec les signataires de cette tribune qui dénonçait l'emprise grandissante de Vincent Bolloré sur le cinéma. Réaction de l'OMS après la détection de 3 nouveaux cas d'Ebola en Ouganda. Il est vital que les autorités maintiennent une vigilance élevée pour contrôler l'expansion du virus, déclare le patron de l'Organisation mondiale de la santé. L'Ouganda est un pays voisin de la République démocratique du Congo où l'épidémie d'Ebola a déjà fait plusieurs dizaines de morts. Un tir d'essai plutôt réussi pour Starship, la fusée géante de SpaceX. Elle s'est abîmée comme prévu dans l'océan Indien malgré quelques problèmes techniques en cours de vol. Et puis le tennis, le numéro 1 français déclare forfait alors que le tableau principal de Roland-Garros ouvre demain. Arthur Fils avait déjà dû abandonner lors du premier tour du Masters 1000 de Rome au début du mois à cause d'une douleur à la hanche. Très bon week-end à notre écoute. Regarde.

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2: Bonsoir à tous. Guillaume Buchy, condamné à 25 ans de prison. Il était jugé depuis lundi par la cour d'assises des Alpes de Haute-Provence pour avoir violé, torturé et livré sa compagne à des centaines d'hommes pendant 7 ans. Il affirmait qu'elle était consentante. Le ministère public avait requis la réclusion à perpétuité. La Française soupçonnée d'avoir abandonné ses deux enfants au Portugal et son compagnon sont placés en détention provisoire pour mise en danger et abandon. Les enfants âgés de 4 et 5 ans ont été retrouvés en pleurs au bord d'une route portugaise. Ils ont été placés dans une famille d'accueil. Environ 300 volontaires ont participé aujourd'hui à la battue citoyenne organisée en Loire-Atlantique pour tenter de retrouver Manon Relando, une agricultrice de 31 ans portée disparue depuis près de 2 mois. 50 gendarmes ont encadré l'opération. L'Iran dit qu'il est en phase de finalisation d'un protocole d'accord avec les États-Unis. Le dossier du nucléaire iranien, qui est l'un des principaux enjeux du conflit, ne ferait pas partie de l'accord à ce stade. En revanche, la fin du blocus américain serait en cours de négociations. La Chine a déployé plus de 100 navires de guerre et bâtiments des gardes-côtes dans les eaux régionales. C'est ce qu'affirme Taïwan, qui accuse les Chinois de menacer la paix et la stabilité régionale. Un temps estival ce week-end en France, un épisode de chaleur précoce et intense. Le mercure atteint les 30 degrés et même 35 sur la façade ouest. La nuit, les températures pourraient rester au-dessus de 20 degrés. Coup dur pour le tennis français. Arthur Fils déclare forfait pour le tournoi de Roland-Garros alors que le tableau principal ouvre demain. Le numéro 1 français affirme qu'il n'est pas en mesure de jouer. Il avait déjà dû abandonner au Masters 1000 de Rome au début du mois à cause d'une douleur à la hanche. Et puis c'est le grand jour à Cannes. Le jury va dévoiler ce soir son palmarès, dont la Palme d'Or, à l'occasion de la cérémonie de clôture du festival. 22 films sont en compétition. Les prix seront remis par Gina Davis, Xavier Dolan ou encore Zoé Saldana et Tilda Swinton. Voilà pour ce point sur l'actualité. Très bonne soirée à tous, à notre écoute.

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2: Bonsoir à tous. Guillaume Buchy, condamné à 25 ans de prison. Il était jugé depuis lundi par la cour d'assises des Alpes de Haute-Provence pour avoir violé, torturé et livré sa compagne à des centaines d'hommes pendant 7 ans. Il affirmait qu'elle était consentante. Le ministère public avait requis la réclusion à perpétuité. La Française soupçonnée d'avoir abandonné ses deux enfants au Portugal et son compagnon sont placés en détention provisoire pour mise en danger et abandon. Les enfants âgés de 4 et 5 ans ont été retrouvés en pleurs au bord d'une route portugaise. Ils ont été placés dans une famille d'accueil. Environ 300 volontaires ont participé aujourd'hui à la battue citoyenne organisée en Loire-Atlantique pour tenter de retrouver Manon Relando, une agricultrice de 31 ans portée disparue depuis près de 2 mois. 50 gendarmes ont encadré l'opération. L'Iran dit qu'il est en phase de finalisation d'un protocole d'accord avec les États-Unis. Le dossier du nucléaire iranien, qui est l'un des principaux enjeux du conflit, ne ferait pas partie de l'accord à ce stade. En revanche, la fin du blocus américain serait en cours de négociation. La Chine a déployé plus de 100 navires de guerre et bâtiments des gardes-côtes dans les eaux régionales. C'est ce qu'affirme Taïwan, qui accuse les Chinois de menacer la paix et la stabilité régionale. Un temps estival ce week-end en France, un épisode de chaleur précoce et intense. Le mercure atteint les 30 degrés et même 35 sur la façade ouest. La nuit, les températures pourraient rester au-dessus de 20 degrés. Coup dur pour le tennis français. Arthur Fils déclare forfait pour le tournoi de Roland-Garros alors que le tableau principal ouvre demain. Le numéro 1 français affirme qu'il n'est pas en mesure de jouer. Il avait déjà dû abandonner au Masters 1000 de Rome au début du mois à cause d'une douleur à la hanche. Et puis c'est le grand jour à Cannes. Le jury va dévoiler ce soir son palmarès, dont la Palme d'Or, à l'occasion de la cérémonie de clôture du festival. 22 films sont en compétition. Les prix seront remis par Gina Davis, Xavier Dolan ou encore Zoé Saldana et Tilda Swinton. Voilà pour ce point sur l'actualité. Très bonne soirée à tous, à notre écoute.

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2: Et bienvenue à vous dans ce Technosystème numéro 1093. Greg, pour vous la présenter cette émission pour la prochaine heure, pas de générique cette semaine, vous l'avez vous-même remarqué, parce que le programme est plutôt chargé. On a beaucoup de titres à vous faire entendre pour cette semaine. On aura non seulement des souvenirs, des souvenirs de 2016 et 2021, donc 5 ans et 10 ans en arrière, le coup de cœur de cette semaine, celui de la semaine dernière, accompagné de quelques hits et des nouveautés. Bref, un bon programme pour cette semaine, et je vous propose de commencer avec l'Italo Dance.
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2: On terminera cette première demi-heure avec A-Long en nouveauté, The Peacemaker, mixé par Dance Boss. On aura également Marco Marzi, ça c'est un hit avec Sei un Mito. C'est pas tout puisqu'on aura ce titre japonais qui cartonne là-bas et qui vient d'être remixé, version Italo Dance, c'est Roku Denashi avec The Shape of Wayne et c'est Guy Stylers qui l'a remixé. Direction 2021 avec ce souvenir, The Weeknd, Blinding Light, remixé par Uncho DJ, ça a déjà 5 ans. Le coup de cœur de cette semaine est Italo Dance. Et oui, vous allez l'entendre dans quelques minutes maintenant. Il s'appelle Digital Love. Il est sorti il y a tout juste quelques jours. Et il est coup de cœur cette semaine dans le Technosystème. Ça arrive juste après cette nouveauté, le nouveau titre d'Alan Walker, que j'adore personnellement. Alan Walker, le titre s'appelle Monster. Et c'est ADJ qui l'a remixé. C'est parti, soyez les bienvenus.
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0: 93 semaines pour le Technosystem. Ça équivaut pratiquement à 21 ans là, d'ici quelques jours maintenant. En tout cas, ravi d'être avec vous pour cette nouvelle émission et cette nouvelle semaine avec Lita Odense qui vient de se clôturer juste un instant avec Eilang et The Peacemaker. Alors, retour de Lita Odense la semaine prochaine avec à nouveau 30 minutes. Pour le moment, allez, on va continuer puisque l'émission n'est pas terminée. Pour autant, je vous ai dit que le programme était chargé. Alors, on y va avec le Hands Up.
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0: On aura notamment le coup de cœur de la semaine dernière, 99ers qui a remixé le thème de Daredevil. Ce sera pour terminer l'émission tout à l'heure. FSDW et Empire One qui se sont unis pour ce titre Bounce. On aura également Slasher, The Neverending Dreams, remixé par Dancecore Nerd. On vous l'a déjà diffusé la semaine dernière. Souvenez-vous, on aura également du bon souvenir. 2016, il y a 10 ans, DJ THT remixé un autre belge, Stromae, avec Alors on danse. Et bien, on va vous le rediffuser tout à l'heure. Taylor Swift avec The Fate of Ophelia, remixé par Sun Vibes. Dans quelques minutes, un remix donc Hands Up, ça arrive après Kev Technoboy et le titre Butterfly. C'est la série Hands Up et elle commence maintenant dans le Technosystem.
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On vous présentait ce titre comme le coup de cœur la semaine dernière, 99ers qui a remixé le thème donc de Daredevil à l'instant dans le Technostem, et c'est le dernier titre pour cette émission. N'oubliez pas que dans quelques semaines, et oui, on va bientôt arriver au mois de juin, et à la fin juin, ce seront les Technosystem Summer Edition qui arriveront avec la rétrospective de tout ce qu'on a pu vous diffuser cette année. Le programme a été très très riche, ce sera donc d'ici quelques semaines maintenant. Il doit nous rester, je sais plus, 3 ou 4 numéros avant d'attaquer les Technosystem Summer Edition. Voilà, on vous tiendra bien entendu informé. Pour le moment, et bien c'en est terminé pour cette émission. Merci à vous d'avoir pris de votre temps. Merci à la radio également de nous faire confiance. Rendez-vous la semaine prochaine, ici même, mêmes horaires pour un nouveau Technosystem. Portez-vous bien. Ciao, ciao.

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